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1: Cette nuit, le ciel sera dégagé. Les vents du nord-ouest souffleront à 20 km/h avec des rafales pouvant atteindre 40 km/h. Avant de devenir léger, la température minimale sera d'environ 1 degré, mais près de 5 degrés le long de certains secteurs côtiers. Du gel est possible par endroits durant la nuit. Et pour ce vendredi matin, on attend une journée ensoleillée. Les vents du nord-ouest atteindront 20 km/h avec des rafales à 40 en matinée, maximum de 14 degrés sous un indice UV de 6.
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0: Les prévisions météo pour aujourd'hui, c'est un ciel bien ensoleillé, un maximum de 19 et un indice UV de 6.
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0: Les prévisions météo pour aujourd'hui, c'est un ciel bien ensoleillé, un maximum de 19 et un indice UV de 6.
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0: Bon matin, bon samedi matin chez vous. C'est Renel Lanteigne avec vous pour une bonne partie de la journée de ce beau samedi. Eh bien, on commence la matinée du bon pied de bonne humeur avec une bonne petite tasse de thé, de café. Et bien sûr, aujourd'hui, ben on parle un peu cinéma, on parle un peu aussi de nos Canadiens. Espérons qu'ils vont nous rendre encore une fois de plus une fierté incroyable ce soir. Et bien sûr, on a toujours le meilleur de la musique. Et je vous rappelle qu'on a toujours notre question week-end. Alors, c'est un beau samedi ici sur les ondes de CJVA.
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0: Les prévisions météo pour aujourd'hui, c'est un ciel bien ensoleillé, un maximum de 19 et un indice UV de 6.
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2: Pour hockey junior majeur, le tournoi de la Coupe Memorial a débuté hier soir à Kelowna, en Colombie-Britannique, avec les Rangers de Kitchener, qui ont signé une victoire de 5-0 face à l'équipe hôtesse, les Rockets de Kelowna, dans le match d'ouverture. Le blanchissage a été signé par le gardien Christian Kirsch, qui a repoussé 24 tirs. Ce soir, ce sera au tour des Silver Tips Everett, les champions de la Ligue de l'Ouest, qui affronteront les champions de la LHJMQ, les Saguenayens de Chicoutimi. Aux Jeux régionaux de la péninsule acadienne, ce sera au tour de la compétition de volleyball féminin, aujourd'hui à compter de 9h, à la polyvalente WA Lausier. 8 équipes s'affronteront dans un tournoi qui se conclura à 16h30 avec la finale au terrain central. Il s'agit de la dernière discipline à déterminer pour la délégation de la péninsule acadienne. Du côté de la délégation Chaleur, la cérémonie d'ouverture des Jeux régionaux a eu lieu hier soir à l'école secondaire Nipisiguit. Aujourd'hui, place aux compétitions de vélo de montagne mixte à Bathurst et de mini handball mixte qui aura lieu à l'école Le Carrefour étudiant. Au badminton mixte, les rondes préliminaires débuteront mercredi prochain à l'école secondaire Nipisiguit. Au volleyball féminin, l'action se déroulera à compter de samedi le 30 mai et se conclura le lendemain, dimanche, au gymnase de l'ESN. Au volleyball masculin, les compétitions auront lieu à l'école Place des Jeunes lors d'une seule journée, soit samedi le 30 mai. Les compétitions de l'athlétisme auront lieu ce dimanche à la piste de l'école Le Domaine étudiant de Petit-Rocher. Au volleyball, plusieurs tournois auront lieu en fin de semaine à Fredericton. D'abord, l'équipe féminine senior des Rebelles de l'ESN seront dans la division triple A. L'équipe féminine senior de la polyvalente WA Lausier participera à la vitrine double A. Au niveau féminin triple A, les Rebelles de l'ESN seront également à Fredericton. À la course, les inscriptions pour la course 10 km chaleur UNICKLE sont maintenant complètes. C'est donc dire qu'il y aura 550 participants à la course qui aura lieu le samedi 6 juin prochain à Beresford à compter de 10 heures. Un rappel que les inscriptions sont ouvertes pour la course 10 km Réal Haché qui aura lieu à Saint-Isidore le samedi 13 juin. Les courses de 5 et 10 km seront offertes pour cet événement. Au tennis, le club de tennis Chaleur offre une pratique cet après-midi à 14h au terrain de tennis de Petit-Rocher. Elle s'adresse aux joueuses et joueurs qui se sont inscrits à la catégorie sous 16 ans ou à ceux et celles qui aimeraient encore s'inscrire cette année ou l'année prochaine. Pour plus de détails, contactez Mario Boudreau au 506-545-5463. Et au volleyball de plage, ce sera bientôt le lancement de la saison estivale 2026 de cette discipline organisée par le club volleyball Péninsule Acadienne. Vous pouvez inscrire votre équipe avec deux options, soit les mardis et les jeudis, pour les niveaux M13, M14, M15, M16, M18, adultes 18 ans et plus. Une option additionnelle, soit les dimanches, pourrait être offerte. Le coût est de 200 $ par duo. Pour information, écrivez à clubvbpa@gmail.com. C'était le sport régional.

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Notre question week-end, eh bien, on vous pose la question. C'est quelque chose qu'on faisait avant, que maintenant c'est moins populaire. Peut-être qu'on le fait à travers de l'Internet, mais de l'avoir papier, là, aujourd'hui, c'est un peu plus rare. Alors, notre question week-end aujourd'hui, c'est à quel magazine avez-vous déjà été abonné? C'est ce qu'on veut savoir, alors allez nous répondre sur notre page Facebook et courez la chance de vous mériter 4 yo et 4 collations glacées du restaurant McDonald's de Tracadie ou Bathurst. 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

0: Les prévisions météo pour aujourd'hui, c'est un ciel bien ensoleillé, un maximum de 19 et un indice UV de 6.
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3: Ah, je vais dire comme un British lorsqu'il va faire un tour du côté de la ville de Paris. Bonjour! Comment ça va? Bienvenue sur les classiques franco d'aujourd'hui. Ici Philippe Lacombe, très heureux d'être là. Ça avait l'air un petit peu d'un perroquet, mon affaire. C'est incroyable. On aura du Charles Aznavour à venir dans la première séquence, du Claude Dubois, du Serge Lama et du Gaby Laplante. Une glace au soleil. Classique franco de l'année 1963 en ouverture.
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0: avec Emmène-moi. Tantôt, je vous parlais d'un perroquet, puis ça me fait penser à l'époque du Capitaine Bonhomme. Là, il y avait Gilles Latulippe là-dedans. Il y avait Fernand Gignac qui jouait dans ça aussi. Nous, là, puis il y avait Olivier Guimond aussi dans le temps avant qu'il décède. Et il y avait toujours avec la quatre oreilles. Ça, c'est un espèce de perroquet qui était avec lui. Dans... Mais ça, on a vu ça dans les archives, puis on a entendu parler. Moi, je suis. C'est pas de ma génération, Capitaine Bonhomme. Quoique les sceptiques seront confondus, du Richard Anthony à venir et Michel Fugain après ceci.
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0: La musique de Petula Clark avec Tout le monde veut aller au ciel de l'année 66. Il n'y a pas grand monde veut aller en enfer. T'sais, si vous connaissez quelqu'un qui dit « Moi, je vais aller en enfer, je vais aller en enfer », parce que probablement que ça va pas bien. Il faut vraiment, là, hein, qu'on soit croyant ou non, on veut rien savoir de l'enfer. Il y a du Nicole Martin à venir et Ginette Renaud s'en vient avec « L'amour est un carrousel après ceci ».
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3: Météo. Les prévisions météo pour aujourd'hui, c'est un ciel bien ensoleillé, un maximum de 19 et un indice UV de 6.
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0: Nanette Workman avec Don Don de l'année 76. Philippe Lacombe est là pour les classiques franco, les années 60 et 70, 100% francophones. Et je vous invite à aller faire un tour sur le Facebook de Classiques Franco. Allez cliquer j'aime. Et moi, je veux vous remercier parce que vous êtes nombreux, nombreuses à m'envoyer des messages via la page Facebook de Classiques Franco, via Messenger. Puis vous savez, je réponds toujours, toujours, toujours aux messages que vous m'envoyez, des mots de félicitations pour la musique et tout ça. Eh bien, lâchez-nous pas, on aime ça savoir que vous êtes là. Il y a du France Gall à venir et Dalida après ceci.
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0: C'est le début d'un temps nouveau, la musique de René Claude, et c'est ce qui termine la première heure des Classiques Franco. Dans un instant, on aura la deuxième heure des Classiques Franco et on vous offre là-dedans la musique de Patrick Normand. On vous offre aussi du Michel Louvain, du Michel Sardou, du Michel Thor. Il y aura beaucoup de Michel là-dedans finalement. Et du Gérard Lenormand avec Voici les clés après ceci.
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2: Les prévisions météo pour aujourd'hui, c'est un ciel bien ensoleillé, un maximum de 19 et un indice UV de 6.
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1: On commence la deuxième heure des classiques franco avec Philippe Lacombe bien présent et bien heureux d'être là pour le plus gros plancher de danse de l'univers, les classiques franco, les années 60 et 70. Michel Sardou s'en vient avec le temps des colonies. On va entendre aussi du Joe Dassin avec le moustique. Dick Rivers avec Viens tout connaître. On aura du Garoulou avec la complainte du maréchal Béron. Michel Thor, Disco Motion. Et Richard Lenormand va ouvrir le bal de l'année 1977 avec vous. Voici les clés.
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De l'année 1978, la complainte du maréchal Biron de Garoulou. Là, on va sortir du cadre 60-70. On va aller faire un tour dans les années 80 avec la musique de Patrick Normand. On part au soleil sur Classique Franco. Mais, tu...

0: n'importe quand au soleil avec Patrick Normand. On a sorti notre quart du 60-70 pour aller faire un tour en 1989. Dick Rivers s'en vient. Et Edith Piaf après ceci.
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0: un des grands succès de Michel Louvain, La Dame en bleu de l'année 1977. Il y en a eu d'autres succès. On a qu'à penser à Sylvie. On n'a qu'à penser à quoi d'autre? En fait, c'est les deux seuls qui me viennent rapido presto en tête, La Dame en bleu et Sylvie. Mais il y en a des chansons, des classiques. Michel Louvain, c'est incroyable. Frédéric François, ce n'est un autre qui a beaucoup de chansons avec Je t'aime à l'italienne après ceci.
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5: Météo. Les prévisions météo pour aujourd'hui, c'est un ciel bien ensoleillé, un maximum de 19 et un indice UV de 6.
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0: Les excentriques avec Aide-moi chérie, c'est un classique franco de l'année 1965. Dans un instant, on va avoir un coffre de cendres de l'année 1973. 1973 a été marqué par l'arrivée dans les foyers du rasoir à tête pivotante réservé pour lui, mais emprunté pour elle. La mode fait place aux belles jambes avec le retour de la mini-jupe pour le plaisir des yeux des messieurs. Fondation des pharmacies Jean Coutu, 1973, c'est sorti en salle d'un film. Regardez, moi j'écoute encore ce film-là aujourd'hui, puis possiblement qu'il y en a aussi qui l'écoutent. C'est Rabbi Jacob avec Louis de Funès. 1973, les émissions de télé préférées des enfants sont entre autres Fanfreluche, Sol et Goblet, Grugeau et Délicat, et notre cher Fanfan Dédé National. Et en 1973, Joe Dassin nous présentait son moustique après ceci.
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0: 1962, Françoise Hardy avec Je suis d'accord. Et c'est comme ça que se termine le classique franco d'aujourd'hui. Ici Philippe Lacombe, je vous remercie beaucoup d'avoir été là. Je vous invite bien sûr à aller faire un tour sur le Facebook de Classique Franco. Allez cliquer j'aime et donnez-moi de vos nouvelles. Je vous en souhaite une très bien belle et bonne. On se parle prochainement. D'ici là, je vous dis Spidly Doodai!
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0: Est-ce que c'est un petit samedi cinéma pour vous aujourd'hui? Eh bien, on parle de la programmation du cinéma péninsule de la région de Tracadie. Alors, pour la semaine du 22 au 28 de mai, à l'affiche, on a comme nouveauté le spectacle musical Billie Eilish, Hit Me Hard and Soft, qui est sa tournée sur scène. On a également le film d'aventure de science-fiction Star Wars, Le Mandalorien et Grogu en version 3D et le drame Ma fille, tu seras libre. Et bien sûr, on vous présente toujours à l'affiche la comédie Les Moutons Détectives. Et pour avoir toute l'horaire complète et les représentations en version originale anglaise, vous pouvez aller sur le site web www.cinemapeninsule.ca ou encore composer le 393-3456 et faire l'extension 2. Et maintenant, on regarde à la programmation du cinéma du centre de Caraquette. Alors, ce samedi, on a bien sûr le film de science-fiction Star Wars, Le Mandalorien et Grogu en version 3D. On a également le film de suspense d'épouvante Le Passager. On a le film de drame Les Enfants de la Résistance et en première, une comédie C'était mieux demain. Même chose pour dimanche et on a même rajouté pour dimanche en première le film policier Maigret et le mort amoureux et également le récit de voyage Philippe Laprise au Portugal. Et bien sûr, je vous rappelle que tout ça, c'est au cinéma du centre de Caraquette.
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2: Ici Claude Simard à Vedette du jour aujourd'hui. Sir Elton John, né Reginald Kenneth Dwight le 25 mars 1947 à Pinner dans le Grand Londres, chanteur, pianiste, compositeur britannique de grand talent. Dans les années 70, Elton John et son groupe réalisent 17 albums en 9 ans, dont 7 consécutivement hissés au sommet des palmarès américains. Entre 1972 et 1975, Elton John vit principalement aux États-Unis. Son accoutrement très excentrique, son style de vie de milliardaire le pousse au sommet. Il est souvent critiqué par ses détracteurs, va produire un rock joyeux, coloré, qui tranche d'ailleurs avec le contexte économique. Faut pas oublier que dans les années 70, il y a une crise économique, c'est la guerre du Vietnam et le scandale du Watergate. En 1972, il s'installe sur la rampe du succès et confirme sa nouvelle popularité avec les deux albums Tumbleweed Connection et Madman Across the Water. Et on dit qu'Elton John est capable d'écrire et d'enregistrer ses albums à un rythme effréné. On va même lui demander de produire deux albums par année. En 1973, sortent les remarquables Don't Shoot Me, I'm Only the Piano Player et Goodbye Yellow Brick Road. On va entendre au cours des prochaines minutes Rocketman et Saturday Night's All Right à Vedette du jour.

À vedette du jour aujourd'hui, c'est Elton John, on devrait dire Sir Elton John. Malgré des dizaines de simples à succès, les années 80 restent des années difficiles associées à l'abus d'alcool et de drogue. Il a révélé récemment d'ailleurs à la presse britannique que son accoutumance à la drogue avait gâché une partie de sa vie. Voici Don't Go Breaking My Heart et Your Song à vedette du jour.

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1: Les prévisions météo pour aujourd'hui, c'est un ciel bien ensoleillé, un maximum de 19 et un indice UV de 6.
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1: Je vous parle d'une étude qui a révélé un fait assez important. Et ceux qui me connaissent vont dire « Ouais, non, je pense vraiment pas que ça te concerne. » Et je suis d'accord. Une étude qui révèle qu'on parle de moins en moins au quotidien. Alors, voilà. Et on dit que en seulement 14 ans, le nombre de moyenne de mots prononcés chaque jour a chuté de 30%. Quand même, c'est assez élevé, là. Et selon des chercheurs, une personne parlait en moyenne 15 900 mots par jour en 2005. Et contrairement à 2019, on était rendu à 12 700 au lieu de 15 900. Et la baisse est encore plus marquée chez les jeunes de 25 ans et moins. Ouais. Et on pointe aussi les réseaux sociaux. Vous savez, on a toujours nos visages de scotchés devant notre écran. Les textos, les communications numériques, qui, malheureusement, c'est vrai, remplacent de plus en plus les conversations en personne. Alors, ce qui fait que les interactions sont beaucoup plus... les interactions quotidiennes, ça disparaît tranquillement pas vite. Et comme juste par exemple, de discuter avec son voisin, avec le caissier, la caissière ou quelqu'un dans un ascenseur, on dirait qu'on est rendu presque gêné d'essayer de socialiser avec les gens. Et on va se dire 30%, c'est quand même assez élevé, là, c'est quand même assez beaucoup. Alors, faites comme moi, continuez à jaser. Du côté musical, allons danser avec Amélia. 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
1: Ici Renelle Lantaigne, voici votre bulletin d'information. En actualité internationale, la ministre des Affaires étrangères, Anita Hannan, confirme que 12 Canadiens ayant participé à une flottille humanitaire vers Gaza auraient subi de graves mauvais traitements en Israël. Plusieurs militants ont été transférés en Turquie pour recevoir des soins médicaux, alors que des témoignages dénoncent des violences physiques et psychologiques durant leur détention. Ottawa, appuyé par d'autres pays, a convoqué l'ambassadeur israélien pour demander des explications. Le CRTC impose une nouvelle règle majeure aux plateformes comme Netflix et Prime Video. Elles devront désormais investir 15 % de leurs revenus canadiens dans le contenu local. Ottawa et Québec défendent la mesure pour protéger la culture canadienne, mais l'industrie américaine dénonce une décision trop sévère. En matière de défense, l'ancien directeur parlementaire du budget, Kevin Page, presse le gouvernement fédéral de détailler son plan pour atteindre les nouvelles cibles de dépenses de l'OTAN d'ici 2035. Les pays membres veulent consacrer jusqu'à 5 % de leur PIB à la défense, mais Ottawa n'a toujours pas dévoilé ses calculs à long terme. À la Cour suprême du Canada, la juge Sheila Martin quittera ses fonctions le 30 mai. Son départ survient alors que le bâtiment historique de la Cour s'apprête à subir d'importantes rénovations pour la première fois depuis plus de 80 ans. En Afrique, une épidémie d'Ebola progresse rapidement en République démocratique du Congo. Les autorités ont interdit plusieurs rassemblements publics afin de limiter la propagation du virus. L'OMC juge maintenant le risque très élevé pour le pays. Dans le domaine spatial, SpaceX a lancé une nouvelle version de sa méga-fusée Starship depuis le Texas. Ce vol d'essai représente une étape importante pour les futures missions lunaires et martiennes du programme Artemis de la NASA. La conférence de l'ONU sur le traité de non-prolifération nucléaire s'est terminée sans entente. Les tensions entre les États-Unis et l'Iran ont empêché tout consensus alors que les inquiétudes grandissent autour du programme nucléaire iranien. Et aux États-Unis, Kilmer Abrego Garcia a vu les accusations de trafic humain contre lui abandonnées. Un juge fédéral estime que les poursuites étaient motivées par des raisons politiques après son expulsion controversée vers le Salvador sous l'administration Trump. À Moncton, plusieurs rendent hommage à Robert Irving, propriétaire des Wildcats de Moncton depuis 1996. Considéré par plusieurs comme celui qui a sauvé le hockey junior dans la région, il laisse derrière lui un important héritage sportif. Sous sa direction, les Wildcats ont remporté 3 championnats de la LHJMQ et sont devenus une véritable fierté régionale. L'Université de Moncton et le réseau de santé Vitalité développent un nouvel outil d'intelligence artificielle pour aider les hôpitaux à mieux gérer les lits et réduire les hospitalisations inutiles. L'objectif est de mieux prévoir la durée des séjours des patients afin d'alléger la pression sur le système de santé néo-brunswickois. Ottawa investit 10 millions de dollars pour améliorer les services en santé mentale destinés aux jeunes du Nouveau-Brunswick. Le financement permettra notamment d'offrir davantage de services mobiles et virtuels dans les régions rurales ainsi que meilleur soutien aux jeunes confrontés à des obstacles d'accès aux soins. À Hawaï, un séisme de magnitude 6 a secoué l'île principale vendredi soir, selon l'Institut américain de géologie. La secousse a été ressentie près de la région de Honono, Napupu, à une profondeur d'un peu plus de 22 kilomètres. Les autorités confirment qu'aucune alerte au tsunami n'a été émise et aucun blessé ni dommage majeur n'avait été signalé dans les médias. L'archipel d'Hawaï demeure une région très active sur le plan volcanique et sismique, notamment avec les volcans Kilauea et Mauna Loa. Et c'est ce qui complète votre bulletin d'information de ce samedi 23 mai 2026.

0: Les prévisions météo pour aujourd'hui, c'est un ciel bien ensoleillé, un maximum de 19, sauf 13 dans certains secteurs le long de la côte, un indice UV de 6. Ce soir et cette nuit, c'est un ciel toujours dégagé, un minimum de plus 2, sauf moins 2 en terrain bas avec du gel. Et demain dimanche, des alternances de soleil de nuages, un maximum de 21, sauf 14 dans certains secteurs le long de la côte, avec un indice UV de 7.
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0: Okay, Bob.
1: Et on s'approche de la fin, mais les amis, un dernier mois d'école ou presque, ensuite les méritants, soirée de bal de graduation. Bienvenue les filles et les garçons, as-tu trouvé ton kit? Bienvenue, The Party, c'est les célébrations Cool and the Gang.

0: présent, dans le concret, si possible. Le téléphone loin des mains, des yeux, revenir à son frisbee en gang. Je sais pas, jouer au pickleball. Et ceux qui disent que c'est un sport de retraité, non. Ça prend des bons genoux, ça prend du bon cardio pour le pickleball. Et non, le pillowball. Ça, c'est DJ Pillow, Bob ici, avec un autre Bob dans un instant. Bob Sinclair, Love Generation.
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0: Les prévisions météo pour aujourd'hui, c'est un ciel bien ensoleillé, un maximum de 19, sauf 13 dans certains secteurs le long de la côte, un indice UV de 6. Ce soir et cette nuit, c'est un ciel toujours dégagé, un minimum de plus 2, sauf moins 2 en terrain bas avec du gel. Et demain dimanche, des alternances de soleil de nuages, un maximum de 21, sauf 14 dans certains secteurs le long de la côte, avec un indice UV de 7.
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2: Pour hockey junior majeur, le tournoi de la Coupe Memorial a débuté hier soir à Kelowna, en Colombie-Britannique, avec les Rangers de Kitchener, qui ont signé une victoire de 5-0 face à l'équipe hôtesse, les Rockets de Kelowna, dans le match d'ouverture. Le blanchissage a été signé par le gardien Christian Kirsch, qui a repoussé 24 tirs. Ce soir, ce sera au tour des Silver Tips Everett, les champions de la Ligue de l'Ouest, qui affronteront les champions de la LHJMQ, les Saguenayens de Chicoutimi. Aux Jeux régionaux de la péninsule acadienne, ce sera au tour de la compétition de volleyball féminin, aujourd'hui à compter de 9h, à la polyvalente WA Lozier. 8 équipes s'affronteront dans un tournoi qui se conclura à 16h30 avec la finale au terrain central. Il s'agit de la dernière discipline à déterminer pour la délégation de la péninsule acadienne. Du côté de la délégation Chaleur, la cérémonie d'ouverture des Jeux régionaux a eu lieu hier soir à l'école secondaire Nipisiguit. Aujourd'hui, place aux compétitions de vélo de montagne mixte à Bathurst et de mini handball mixte qui aura lieu à l'école Le Carrefour étudiant. Au badminton mixte, les rondes préliminaires débuteront mercredi prochain à l'école secondaire Nipisiguit. Au volleyball féminin, l'action se déroulera à compter de samedi le 30 mai et se conclura le lendemain, dimanche, au gymnase de l'ESN. Au volleyball masculin, les compétitions auront lieu à l'école Place des Jeunes lors d'une seule journée, soit samedi le 30 mai. Les compétitions de l'athlétisme auront lieu ce dimanche à la piste de l'école Le Domaine étudiant de Petit-Rocher. Au volleyball, plusieurs tournois auront lieu en fin de semaine à Fredericton. D'abord, l'équipe féminine senior des Rebelles de l'ESN seront dans la division triple A. L'équipe féminine senior de la polyvalente WA Lozier participera à la vitrine double A. Au niveau féminin triple A, les Rebelles de l'ESN seront également à Fredericton. À la course, les inscriptions pour la course 10 km chaleur UNICKLE sont maintenant complètes. C'est donc dire qu'il y aura 550 participants à la course qui aura lieu le samedi 6 juin prochain à Beresford à compter de 10 heures. Un rappel que les inscriptions sont ouvertes pour la course 10 km Réal Haché qui aura lieu à Saint-Isidore le samedi 13 juin. Les courses de 5 et 10 km seront offertes pour cet événement. Au tennis, le club de tennis Chaleur offre une pratique cet après-midi à 14 h au terrain de tennis de Petit Rocher. Elle s'adresse aux joueuses et joueurs qui se sont inscrits à la catégorie sous 16 ans ou à ceux et celles qui aimeraient encore s'inscrire cette année ou l'année prochaine. Pour plus de détails, contactez Mario Boudreau au 506-545-5463. Et au volleyball de plage, ce sera bientôt le lancement de la saison estivale 2026 de cette discipline organisée par le club volleyball Péninsule Acadienne. Vous pouvez inscrire votre équipe avec deux options, soit les mardis et les jeudis, pour les niveaux M13, M14, M15, M16, M18, adultes 18 ans et plus. Une option additionnelle, soit les dimanches, pourrait être offerte. Le coût est de 200 $ par duo. Pour information, écrivez à clubvbpa@gmail.com. C'était le sport régional.

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1: Ah, les fans de Star Wars sont heureux cette semaine. Il y a un nouveau film à se mettre sous la dent, sous les yeux. En fait, le popcorn sous la dent et le film sous les yeux. Chronique cinéma. À venir, Sunglasses at Night, Corey Hart, bientôt 63 ans à la fin du mois

entre autres. La principale nouveauté cette semaine, Star Wars, le Mandalorian et gros goût. Ça fait suite aux 3 saisons de la série Mandalorian sur Disney+, donc le légendaire chasseur de primes et son jeune apprenti. Premier film de la saga Star Wars depuis 2019, déconseillé aux jeunes enfants, dit-on. Il y a aussi, pour 13 ans et plus, un film d'horreur, Le Passager. Le Passager, c'est une présence maléfique qui poursuit un jeune couple qui a été témoin d'un grave accident de la route. 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
2: Les prévisions météo pour aujourd'hui, c'est un ciel bien ensoleillé, un maximum de 19, sauf 13 dans certains secteurs le long de la côte, un indice UV de 6. Ce soir et cette nuit, c'est un ciel toujours dégagé, un minimum de plus 2, sauf moins 2 en terrain bas avec du gel. Et demain dimanche, des alternances de soleil de nuages, un maximum de 21, sauf 14 dans certains secteurs le long de la côte, avec un indice UV de 7.
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6: Week-end avec les tops du printemps et beaucoup d'entrain pour le Canadien. La seule équipe du pays encore en série. Le vent souffle de la Caroline cette semaine. Ouf, ouf. Ça prend du cran. Et on vit

0: venir.
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0: Les prévisions météo pour aujourd'hui, c'est un ciel bien ensoleillé, un maximum de 19, sauf 13 dans certains secteurs le long de la côte, un indice UV de 6. Ce soir et cette nuit, c'est un ciel toujours dégagé, un minimum de plus 2, sauf moins 2 en terrain bas avec du gel. Et demain dimanche, des alternances de soleil de nuages, un maximum de 21, sauf 14 dans certains secteurs le long de la côte, avec un indice UV de 7.
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de partir en vacances après ça, ça va te prendre quoi? Mitsu, c'est chaud, Remix 2026. Didi la la la, Saturday Night, milieu des années 90, Wakefield.

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3: Le tricolore encore en série. On n'en demandait pas tant cette année. La belle surprise. Ça nous fait une belle fin de mois de mai, ça. C'était Top Party. Merci d'être passé et revenez la prochaine fois. Il y aura encore plus de tout. Et quand on joue au hockey pendant les séries, bien important, garde la tête haute. Keep your head up. Salut!

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1: Les prévisions météo pour aujourd'hui, c'est un ciel bien ensoleillé, un maximum de 19, sauf 13 dans certains secteurs le long de la côte, un indice UV de 6. Ce soir et cette nuit, c'est un ciel toujours dégagé, un minimum de plus 2, sauf moins 2 en terrain bas avec du gel. Et demain dimanche, des alternances de soleil de nuages, un maximum de 21, sauf 14 dans certains secteurs le long de la côte, avec un indice UV de 7.
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0: Les prévisions météo pour aujourd'hui, c'est un ciel bien ensoleillé, un maximum de 19, sauf 13 dans certains secteurs le long de la côte, un indice UV de 6. Ce soir et cette nuit, c'est un ciel toujours dégagé, un minimum de plus 2, sauf moins 2 en terrain bas avec du gel. Et demain dimanche, des alternances de soleil de nuages, un maximum de 21, sauf 14 dans certains secteurs le long de la côte, avec un indice UV de 7.
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1: Les prévisions météo pour ce soir et cette nuit, c'est un ciel dégagé, minimum plus 2, sauf moins 2 en terrain bas avec du gel. Pour demain dimanche, des alternances de soleil de nuages, un maximum de 21, sauf 14 dans certains secteurs le long de la côte, avec un indice UV de 7.

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Les prévisions météo pour ce soir et cette nuit, c'est un ciel dégagé, minimum plus 2, sauf moins 2 en terrain bas avec du gel. Pour demain dimanche, des alternances de soleil et de nuages, un maximum de 21, sauf 14 dans certains secteurs le long de la côte, avec un indice UV de 7.

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1: Les prévisions météo pour ce soir et cette nuit, c'est un ciel dégagé, minimum +2, sauf -2 en terrain bas avec du gel. Pour

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1: Go. Allez hop, cascade, et c'est reparti pour un autre Classic Pop. Ici Philippe Lacombe, très heureux de vous retrouver. Ah, ça fait du bien, me semble, que je suis en grande forme et je pense que vous l'êtes aussi parce que ça se sent via les ondes de la radio. Ce que vous allez entendre dans la séquence musicale, on aura entre autres du David Bowie. On aura du Cher, la musique de Michael Ehe Jackson dans le montage. Vintage, Robert Palmer's Simply Irresistible. On aura The Proclaimers, I'm Gonna Be, Classic Pop de l'année 89 et de l'année 1981. On commence le Classic Pop d'aujourd'hui avec le J. Geils Band et Centerfold. Montage.

0: Serena Ryder et Stompa qui termine un montage vintage sur Classic Pop sur la Superstation. Philippe Lacombe, très heureux de vous jaser. Je vous invite à aller faire un tour sur la page Facebook de Classic Pop. Allez cliquer j'aime. On va parler de pollution dans les prochaines minutes parce que ça a l'air que ça nous rend moins intelligents et plus niaiseux. En musique, Glass Tiger et Michael Ihi Jackson après ceci.
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0: en place.
1: Un instant, s'il vous plaît. J'ai là une petite note.
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4: Eh bien, celle-là est quand même assez bonne parce que m'en va vous raconter une affaire assez spéciale. D'après une étude, on a l'air plus sexy après un verre d'alcool. Et cette étude-là est parue dans le Alcohol and Alcoholism Journal. Ils ont pris 80 étudiants. Ils ont divisé le groupe en deux, donc 40-40. Ils avaient tous et toutes la même boisson, sauf que la moitié avait la boisson sans alcool et les autres avaient de la boisson avec alcool. Ils ont étudié le phénomène sur le cerveau, le phénomène du langage corporel et du langage des pupilles. Et paraîtrait-il qu'après un verre d'alcool, on a l'air plus sexy. Et ceux qui ont pris le verre placebo, ben eux autres, vous voyez pas de différence pantoute. La fille était bien normale, puis le gars était bien normal, mais après un verre d'alcool, Seigneur! Ça, là, c'est peut-être ça des fois qui arrive des fois à la maison, là, tu sais, on prend un verre d'alcool, tu sais, le vendredi, on prend un petit verre, puis on fait « Oh, mon Dieu Seigneur! » Puis quand on arrive le lundi, on regarde son chum, sa blonde, puis on fait « Ouais, je pense qu'elle va prendre encore un autre verre. » Mais n'empêche que si jamais vous prenez un verre, ça, faut bien sûr, il faut pas conduire son véhicule, ça, c'est bien, bien, bien important. Mais c'est une étude qui a été réalisée par le pays de Klohav, « A cup of tea, please », et parue, encore une fois, je vous le rappelle, dans le « Alcohol and Alcohol Smith Journal. On fait une courte pause du David Bowie à venir avec Let's Dance sur Classic Pop.
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0: La musique de Billy Joel, Longest Time, classique pop de l'année 1984. On va faire un pas en avant de quelques années, soit 1989. Et ça, 1989, c'est l'année, entre autres, où à la télé, c'était l'époque de Sans Limite, émission qui nous a fait connaître les personnages de Raymond Baudouin, Dave Ash et Bob Binette et beaucoup plus. 1989, c'est le retour de Lancé Compte, et cette fois-ci, c'est Lancé Compte 3. Et pendant ce temps-là, Cher nous chantait If You Could Turn Back Time sur Classic Pop après ceci.
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0: Bon Jovi, You Give Love a Bad Name, classique pop de l'année 1986. Et juste avant, c'était Joe Pinchot avec Dans le sang et l'encre sur les classiques pop de l'année 2010. Philippe Lacombe, toujours heureux de vous jaser. Allez faire un tour sur la page Facebook de Classique Pop. Allez cliquer j'aime et donnez-moi bien sûr de vos nouvelles. J'aime ça savoir ce qui se passe dans votre petit quotidien. On fait une courte pause dans un instant. Ça sera la deuxième heure des classiques pop après ceci.
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0: 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Deuxième heure du Classic Pop avec le grand 6 pieds 2, Phil Lacombe, très heureux de vous jaser dans sa grande chaise noire confortable avec le meilleur des années 80, 90, 2000. On aura du Walk the Moon avec Shut Up and Dance dans le montage vintage de 2015, de 95 aussi un petit peu de dance music de l'époque Fun Factory Close to You. Il y aura du Tom Cochrane, Life is a Highway de l'année 1981. On commence le Classic Pop de l'heure et le montage vintage avec les Canadiens Loverboy et Turn Me Loose de l'année 1981.

0: montage vintage qui se termine par Walk the Moon, Shut Up and Dance de l'année 2015. Et ça, c'est la chanson qui a le plus tourné à la radio en Amérique du Nord en 2015. C'est incroyable, tellement que ça a pogné cette tune-là. Puis c'est bon. Moi, je me souviens, j'étais dans mon auto. À un moment donné, j'entends les quelques notes. J'ai dit, wow, c'est donc bien bon, ça. Je suis allé voir un petit peu ce que ça avait l'air à la vidéo, comme tout le monde. Et j'ai trippé comme ça, se peut pas. Puis on avait aussi du Fun Factory Close to You de 95 dans un instant. On a entre autres du R.E.M. et du Tom Cochrane aussi avec Life is a Highway sur Classic Pop. 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

Anne avec un titre de chanson que j'ai de la difficulté à dire. Non, mais il y en a, c'est comme ça de même. Fait que je vais prendre mon temps pour le dire parce que je vais lire les lettres qui sont imprimées sur le papier. It's the end of the world as we know it. Quand même pas pire. Quand tu prends ton temps, Phil, là, t'es capable de dire n'importe quoi, mais quand tu vas vite, il y a bien des niaiseries qui sortent. C'est de l'année 1988 et juste avant, c'était le single de l'année 92, Tom Cochrane, Life is a Highway, Richard Séguin à venir et David Lee Roth, Just Like Paradise après ceci.

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0: 1981, c'est Foreigner avec Urgent. On va aller faire un tour en 1995. Et dans la grande page d'histoire de l'année 95, eh ben, c'est le lancement du film animé entièrement par ordinateur. Je vous parle de Histoire de jouets. Sorti en salle également du film Casino avec Robert De Niro, il y a le lancement du 17e James Bond. Il s'appelle GoldenEye en novembre 95. Et pendant ce temps-là, Nick et French reprenaient une chanson de Bonnie Tyler. C'est Total Eclipse of the Heart, version dance. Après ceci.
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0: Ça, c'est la chanson préférée des lutteurs sumo au Japon, Alphaville, Big in Japan, de l'année 1984. Allez faire un tour sur la page Facebook de Classic Pop. Allez cliquer j'aime et donnez-moi, bien sûr, de vos nouvelles. On se dirige vers la conclusion du spectacle radio d'aujourd'hui. Et nos invités seront, entre autres, Billy Idol. On aura du Kelly Clarkson. On aura aussi du Marie Carmen. On aura du ABBA. On va avoir du Soldat Louis, du Kylie Minogue et les Pointer Sisters. I'm so excited. Au top de l'heure, après ceci.
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0: go. On ferme le rideau pour le dernier acte des Classic Pop. Philippe Lacombe, heureux d'être là. Allez faire un tour sur le Facebook de Classic Pop. Allez-y. Je sais, je le dis souvent, mais j'aime ça parce que vous pouvez jaser avec moi de façon interactive. C'est bien le fun. Soldat Louis à venir, du Kylie Minogue. On va entendre du Billy Idol, du Kelly Clarkson, du Rednecks avec Cotton Eye Joe de l'année 94. Eh bonne cette tune-là, puis le vidéo est quand même assez tordant. Et de 84, on va commencer le montage vintage avec les Pointer Sisters. I'm so excited.
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0: 2012. Dans un instant, on va entendre un grand, grand hit et un grand, grand, grand classique disco de 78 avec ABBA et du Billy Idol, Money, Money, après ceci.
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0: Dites au commandant de prévoir un atterrissage forcé. Cette femme doit être transportée dans un hôpital.
1: Un hôpital? Mais qu'est-ce que c'est?
0: C'est une grande maison pleine de malades, mais enfin pour le moment c'est pas le sujet.

0: ABBA et grand classique disco. Take a Chance on Me de l'année 1978. Ça, ça nous rappelle les planches de danse. La belle époque du disco, je vous dirais à peu près quoi? 75, 81 à peu près. Dans un instant, on va entendre The Heroes in the News avec The Art of Rock and Roll après ceci.
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0: John Cougar Mellencamp, Paper in Fire, classique pop de l'année 1985. Page d'histoire de l'année 85. C'est la mode qui est au teint basané avec l'arrivée des salons de bronzage un petit peu partout. C'était l'époque de Samedi de rire avec Yvon Deschamps, Pauline Martin. Il y avait Normand Chouinard et Normand Brathwaite. Pauline Martin qui nous a fait faire une imitation à l'époque de... Comment est-ce qu'il s'appelle, là? Jean-Luc Mongrain, tu sais, avec les yeux, c'était incroyable, la moustache. Puis tout, je me souviens d'avoir vu ça quand j'étais adolescent. Il me faisait rire. Le nouveau sport qui attire l'attention des baby boomers, c'est le tennis d'intérieur. Et pendant ce temps-là, Kylie Minogue nous chantait The Locomotion après ceci.
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0: La musique de Poison avec Every Rose as a Thorn, classic pop de l'année 1988. Et c'est ainsi que se termine le classic pop d'aujourd'hui. Ici Philippe Lacombe, je vous remercie beaucoup d'avoir été là. Je vous donne bien sûr ma bénédiction musicale. Passez-en de très bien belle et bonne et on se reparle prochainement. D'ici là, je vous dis Spiddly Day!
1: Les prévisions météo pour ce soir et cette nuit, c'est un ciel dégagé, minimum plus 2, sauf moins 2 en terrain bas avec du gel. Pour demain dimanche, des alternances de soleil de nuages, un maximum de 21, sauf 14 dans certains secteurs le long de la côte, avec un indice UV de 7.

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Les prévisions météo pour ce soir et cette nuit, c'est un ciel dégagé, minimum plus 2, sauf moins 2 en terrain bas avec du gel. Pour demain dimanche, des alternances de soleil et de nuages, un maximum de 21, sauf 14 dans certains secteurs le long de la côte, avec un indice UV de 7.